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4: Faut savoir que dans le vocabulaire local, le Shira, ça veut dire un tas de pierres. Et effectivement, la réalité géologique de cette parcelle fait que en sous-sol, il y a un petit peu de terre arable et puis tout de suite, on est pas mal confronté à la roche-mère assez rapidement. Hein. Et ben, c'est le moment de la taille. Hein. Taille tout, taille tard, rien de nouveau à la taille de Mars. Donc surtout les plantiers comme ça, là, mais bon, plantiers, la vigne a déjà 5 ans cette année, mais bon, elle est toujours en formation. Ah ben, on élimine durant la période végétative de la vigne. Et un certain nombre de rameaux poussent hein, sur les bourgeons qu'on a laissés de la taille précédente. Donc environ entre 10 et 12 bourgeons. Sur ces 12 bourgeons, on n'a plus besoin que de 3, nous. Donc on va évacuer tout le reste.
5: Alors bonjour, Guy Bonan, vigneron, Saint-Maurice-sur-d'Arguère, 69 dans le Rhône donc. Moi je suis installé depuis 1991, spécialisé dans la viticulture, donc je suis vigneron depuis voilà, une petite trentaine d'années.
4: Coteau du Lyonnais Sud, hein. Donc on est juste en face du Pilat. On ne fait pas partie de l'appellation des Coteaux du Lyonnais parce qu'on est justement rattaché à la vallée du Rhône. Donc exactement, plateau morlantais, juste à la bascule avant de redescendre sur Rive de Gier. Donc de la vigne, évidemment, autrefois beaucoup plus qu'aujourd'hui même. Parce que c'était une vocation d'alimenter la vallée sidérurgique et minière en boisson. Les vins ne se ressemblent pas, nous on fait des vins quand même de paysans, hein, c'est des petites structures. Certains appellent ça artisan, moi j'aime bien appeler ça paysan, puisqu'on est quand même aux manettes. Depuis la production de la matière première jusqu'à l'élaboration du produit fini. La taille, hein, c'est vraiment un travail de longue haleine. On a attaqué le 17 ou 18 novembre cette année, 18 novembre je crois, et au final on va plutôt finir fin mars début avril avec les plantiers de 2019. Qu'on taille vraiment même après débourrement pour retarder un petit peu la pousse et au final s'assurer qu'il ne soit pas trop sensible au gel de printemps.
5: On sent que la climatologie est un peu plus caractérielle. Ouais. Sud-ouest lyonnais, la gelée, on l'a connue pardon, en 1991, en 2003 dans une moindre mesure, et puis là on a attendu 2017 pour vraiment avoir connu durant ma carrière, c'est l'année où la plus sévère en termes de gel. Donc on ne peut pas dire que ça se... Il faudra être vraiment attentif aux années qui arrivent, mais pour l'instant on n'a pas trop d'inquiétude majeure à ce niveau-là, hein, mais c'est vrai que ça nous questionne. Bah, le stress hydrique pour la plante, c'est avéré. Hein. Pour ma culture, on pêchait peut-être plutôt par le passé par un manque d'aboutissement de maturité et voilà enfin en tout cas c'est ce à quoi on s'engage ça c'est notre cheval de bataille de faire attention qu'on ait la maturité phénolique avant de récolter. Aujourd'hui on a au moins plus ce souci là. Dans un premier temps on accueillait plutôt très favorablement ces années un peu plus solaires. C'est vrai que c'est inquiétant parfois aussi quand on voit qu'au final les vignes commencent à marquer le coup et voilà, c'est plutôt, on a plus peur des incidents climatiques qui ont l'air de se rapprocher les uns des autres et d'être à répétition, ce qui fait qu'entre les gelées, les accidents d'orage estivaux avec la grêle.
4: À On a fait quelques tisanes de plantes qui sont reconnues, enfin voilà, recommandées, on va dire, par notre, dans notre réseau pour apaiser le stress hydrique en période estivale. Donc camomille matricaire et achillée millefeuille la nuit, parce que j'espère que l'estomac de la feuille recommence à pouvoir accepter l'arrivée de l'humidité. Donc c'est vraiment une tisane, c'est, voilà, à dose homéopathique, et puis après on pense que ça aide à passer ces caps de stress hydrique, de sécheresse un peu trop présente d'année en année. Sécheresse ne veut pas dire millésime exceptionnel à chaque fois si le process de maturation est bloqué par un manque d'eau pour la plante, surtout en juillet et août. T'as vu que les bourgeons ont des bourgs déjà pas mal, hein. Ouais. Ça dépend, mais c'est très variable, mais donc pas surtout pas les. Non, pas les accrocher, pas c'est bien entre les mains.
1: Là, en dessous,
4: trop bas. Ça me fait monter vachement. Trop bas plus inversion. Donc on est d'accord.
1: Ouais.
4: Moi je prends ça en face. Ou alors je laisse un deuxième petit bourgeon qui est derrière, mais là j'ai mon courson. Okay. Je calcule plus où c'était l'année passée puisqu'il n'y a pas le matos qu'il faut.
5: Alors nous, au départ, on cultivait quasiment deux cépages, la Syrah et le Gamay. Après, on s'est mis à vouloir produire du blanc, donc on a introduit le Viognier en 1992, donc c'était quasiment au début de mon activité. Et puis, on a pas mal développé, on a d'autres cépages de blanc, et puis au final, on s'est quand même intéressé depuis une quinzaine d'années aux cépages anciens, temps écartés de la production au niveau local. Donc ces cépages autochtones, et bien on est en train de les réhabiliter Et au final, c'est des cépages, la plupart du temps, qui avaient peut-être été écartés par le fait qu'ils, notamment, ils ne faisaient pas tellement de gros degrés. Donc ça vient contrebalancer l'effet actuel dû au réchauffement climatique, aux maturations de plus en plus fulgurantes. Voilà.
4: Nous particulièrement, on avait retrouvé des écrits d'un certain Rougier, de la Société d'horticulture de Saint-Étienne, qui datait de fin 19e, il avait fait un inventaire de tout ce qui était produit dans la vallée du Gier et cultivé comme cépage. Donc il y avait un nombre assez considérable de différents cépages, et puis il y avait les cépages classiques qu'on connaît bien aujourd'hui, et puis d'autres plus qui se faisaient plus discrets, et donc notamment le Mornin Noir, le Chouchillon, la Rousse du Gier, et du Reza, voilà, le Bia Blanc. Prenons l'exemple du Mornin Noir. Donc ils sont assez tardifs. Donc on parlait des années un peu trop chaleureuses qui faisaient des vins à gros degrés. Le Mornin Noir, lui, il a la particularité de se bloquer autour de 12 degrés. Donc ça fait des vins plus légers.
5: J'ai fait le choix de passer en agriculture biologique et avec option biodynamie. Quoi qu'on en dise, on nous offre des outils assez concrets pour diminuer les doses donc des sels principaux qu'on utilise en agriculture biologique, que ce soit le soufre ou le cuivre, par le biais de l'utilisation de tisanes de plantes. On fait attention à l'influence de la Lune et du cosmos en général sur ce qui est vie sur Terre, et ça nous aide vraiment à intervenir ou pas justement en fonction des jours sur le calendrier lunaire, etc. Et on s'en sort bien grâce à ça. Si on veut résumer la biodynamie, c'est quand même un petit peu de l'homéopathie pour ma culture, en l'occurrence une plante également. Sans parler de la qualité du produit, pour nous, pour notre temps de travail, on est beaucoup plus serein dorénavant, quoi. Serein dans le sens où on a bien moins besoin d'intervenir. On sait qu'en cas de coup dur, on va pouvoir intervenir de telle ou telle façon sur la plante pour l'apaiser après, par exemple, un coup de grêle, voilà, le gel également, on peut peut-être influencer de sorte, et puis ça ne coûte pas cher. Donc par ce biais-là, le fait d'avoir des petits outils faciles d'accès finalement, et qui ont montré leurs résultats. Donc en tout cas, voilà, on le vit plutôt bien. Alors moi, j'ai toujours embauché des saisonniers. On sent qu'il y a une recrudescence de personnes qui souhaitent s'orienter sur l'agriculture. Enfin, travailler dans le domaine de l'agriculture et puis également viticulture. Et au final, eh ben, il y a pas mal de personnes dans la tranche d'âge d'aujourd'hui qui ont une trentaine qui savent nous trouver, même sans qu'on fasse énormément de publicité, quoi. Il faut prendre tout ce qui vient. Et puis ce qu'on voit souvent, c'est que dans le cadre pour les reprises et les successions, c'est pas toujours dans le cadre familial qu'on arrive à trouver des repreneurs, mais c'est pas, voilà, c'est peut-être même pas plus mal. Il faut surtout pas, autrefois on était désigné, c'est pas trop mon cas, moi j'ai fait le choix. Mais il y a oui, jusqu'à ma génération, on était quasiment désigné pour assurer la reprise de la pérennité de la ferme. Aujourd'hui, c'est plus le cas. Les enfants s'affirment, ils ont envie de s'épanouir. S'ils n'ont pas la passion dans un autre métier, ça se respecte. Et puis parallèlement, on a beaucoup. Ce qui est intéressant, c'est qu'on voit qu'il y a beaucoup de personnes qui veulent revenir à la terre. Alors avec leur formule à eux, et puis c'est respectable. Voilà. Bon, on peut parler de la permaculture, on peut parler de la polyculture tout simplement, voire de la pluriactivité, tout est bon. Hein. Puis il y a plein d'individualité qui fait que chaque personne a envie de travailler sous un schéma qui lui est propre et qui lui convient.
4: Donc, cette jeune génération qui a vraiment envie de... jeune ou moins jeune, hein, non, mais plutôt l'engouement pour les vins, hein, voilà. Exemple de pesticides, nature, etc., sans intrants. Avec le moins d'intrants possible de synthèse, en tout cas. Aucun de synthèse, mais le moins d'intrants possible. À la vigne comme à la cave. Et ça repropose des vins avec un profil totalement nouveau. Mais qui me rappelle parfois les petits vins de cave de nos amis paysans d'autrefois et qui, à mon avis, reflètent la vraie saveur qu'un vin doit proposer.
5: Moi, je reste plutôt optimiste, sinon très optimiste, dans le sens où on voit que justement la jeune génération est vraiment amenée à vouloir réinventer l'agriculture en règle générale, justement par aller jusqu'au bout de la filière. Pour commercialiser son produit, donc d'être en relation directe avec les consommateurs. Maintenant, c'est clair qu'on ne travaillera peut-être plus comme par le passé, et puis il y a des schémas quand même qui sont totalement... moi, j'étais déjà quelqu'un de convaincu qu'il y a des schémas à oublier, quoi, on est allé jusqu'au bout et ils sont totalement obsolètes. Hein. Les grandes monocultures en se préoccupant peu de son petit environnement, voilà, que ce soit végétal ou même animal, c'est du passé. On se questionne et on essaie toujours d'avoir un petit coup d'avance. C'est un petit peu, quand on est à son compte, il ne faut pas rester un peu trop longtemps à dormir sur ses lauriers parce que c'est vrai que d'une année sur l'autre, on se dit quelle orientation on va donner au domaine. Donc là, diversifier, c'est peut-être une réponse aussi à des dangers potentiels.
4: Mais de toute façon, les grands noms, ils font pas forcément du bruit, mais ils sont déjà dans cette optique-là. Un grand vin, on l'a laissé d'abord se faire tout seul. La main de l'homme, elle est là pour accompagner, elle n'est pas là comme étant... toute puissante et omnipotente. C'est juste histoire de voir si ça tout se passe bien et on est là uniquement pour intervenir en fonction de ce qu'on veut faire de la cuvée et vers quel type de vin on veut l'orienter. Mais c'est déjà la vigne qui nous a donné un premier avis sur ce qu'on doit pouvoir en faire. Et puis la magie, il faut laisser faire la magie de la nature. Donc non, les grands, ce qui se fait, magie de la une fermentation alcoolique, c'est sensationnel. C'est pas nous qui bossons là. C'est ce qu'il y a de plaisant. Je crois que quand on a commencé par se faire très humble dans le monde, enfin dans le monde en général, les grands produits, les jolis produits, c'est la main de l'homme, elle est minimaliste.

J'ai besoin de, en fait, de rendre ce que la terre qui m'a fait grandir, qui m'a élevé, m'a donné. Et ma région, ouais, cette région-là, peu importe ce qu'on en dit, enfin, elle est belle, quoi. Elle a énormément de ressources cachées. C'est des traditions, c'est séculaire, quoi. Et c'est hyper important de sauvegarder ça. Enfin, quoi qu'on en dise, l'agriculture est toute confondue et mise à mal, quoi. Donc si la nouvelle génération n'est pas là pour maintenir ça, ça risque d'être compliqué, mais pour tout le monde, quoi. Donc je m'appelle Aurélien Viricel. J'ai mon bâtiment, ma cave qui est à Saint-Joseph, donc en Coteaux-du-Gier. Et là on est sur la parcelle de Saint-Jean-Toula, à côté du château des Cossieux. Donc c'est une parcelle que j'ai en location. Et puis voilà, je suis installé depuis novembre 2018. J'ai pas encore sorti une seule bouteille. Donc là, ça devrait arriver d'ici, si tout se passe bien, d'ici quelques semaines. Et puis voilà, on va pouvoir lancer l'activité. Et après, j'ai pas grand, hein, j'ai 5000 mètres carrés. Là, cette année, j'ai une parcelle d'un hectare que je plante en deux fois. Donc normalement, qui attaquera au mois d'avril. Et puis voilà, grossir tout doucement, à mon rythme. On va dire que je suis encore en phase de test. C'est bon, à 5000 mètres carrés, un demi hectare, pour l'instant, c'est rien du tout, quoi. J'envisage, ouais, je vois ce que c'est, parce que bon, j'ai déjà travaillé dedans. Mais si, c'est forcément inquiétant, parce qu'en plus, ça reste l'inconnu. Après, ça nous replace quand même à notre condition d'humain, où on ne peut pas tout maîtriser non plus. Le changement climatique, faut pas se leurrer, hein, on va se le prendre. Enfin, on se prend déjà, et puis ça, c'est loin d'être terminé, quoi. Et on le sent déjà, hein. Puis c'est tout sur la rapidité que ça a fait. Parce que moi, le coup des grêles, je suis pas vieux, j'ai 28 ans, mais je l'ai vu, quoi. C'est quand j'étais apprenti, dans la vigne, dans les Côtes-du-Forêt. Il y avait le père de mon maître d'apprentissage qui me disait, bah, tu vois, avant, on avait une grêle tous les 10 ans. Il fait, maintenant, c'est tous les 3 ans. Ouais, sauf que là, maintenant, c'est tous les ans qu'on chope la grêle. Donc, si tu as un peu de chance, tu passes entre les mailles du filet. Sauf qu'en plus, c'est pas une grêle dans l'année, non. C'est l'année dernière, il y a eu quoi, 3 ou 4 passages. Je suis pas quelqu'un de très interventionniste dans le sens où, bah, s'il y a la grêle. On ne sait pas, mais les fusées avec du nitrate d'argent, ce nitrate d'argent, il finit où, quoi? Enfin, c'est pas naturel, c'est pas sain. Enfin, ouais. Si c'est pour sauver l'autre, mais derrière impacter autre chose, non, je préfère me dire bah tant pis, quoi. Et là, c'est pareil, on est à Saint-Jean-Toula, je plante à Genilac. À vol d'oiseau, on doit avoir 15 km à vol d'oiseau. Les grêles, c'est hyper localisé. Si j'ai attrapé à Saint-Jean-Toula, il y a peu de chances que je les ramasse aussi à Genilac. Je vais me créer un maillage aussi, comme ça. On peut avoir des pertes, mais par contre, on va limiter la casse, quoi. Je ne mettrai pas forcément en péril mon exploitation. Rien à voir ou avoir un peu, je préfère avoir un peu, hein. On est quoi? On est mi-mars. Ça, les bourgeons sont dans le coton, c'est prêt à éclore. Enfin, c'est. Là, on est tous en train de courir parce que bon, faut pas tarder à finir de tailler. Mais ouais, c'est. Franchement, c'est du gros changement. Là, au niveau de la récolte l'année dernière, bon, c'était ma première, donc c'est pas hyper facile à s'ajuster. Ouais, j'ai réussi à récolter quand même au 15 septembre, donc c'est pas mal, hein, c'est correct, hein, comme date. Mais ouais, par contre, il a tellement fait chaud, sec, que ça m'a bouffé tous mes acides, alors que c'est hyper important. Le raisin était pile mûr,
Mais il fallait pas attendre au plus, hein, parce que sinon il allait commencer à se dessécher. Ouais, c'est compliqué. Moi, l'année où j'ai fait mon BTS viticulture en oenologie, c'était en quoi, 2016? J'ai attaqué par les vendanges. On a attaqué quand même, c'était fin août, quoi. Les anciens, à aucun rare, très rarement, ils ont récolté à cette date-là. Donc ouais, ça fait ça, par contre, pour le coup, ça fait réfléchir, hein, parce qu'il faut qu'on trouve une solution, hein, parce que alors certains disent ouais, il va falloir s'habiter un profil de vin différent. Ouais, non, mais faut être cohérent. Les gens boire du vin à 16 degrés, ça les intéresse pas, même ni moi d'ailleurs. Mais si la nouvelle norme c'est de boire du vin qui est pas qualitatif, faut changer de métier, quoi. Faut arrêter. Là, ce qu'on retrouve chaque année, c'est que ouais, on a des étés qui sont hyper secs et hyper chauds, donc la vigne elle réagit mal à ça. On dit que une vigne c'est une plante qui aime le sec, qui aime le chaud. C'est pas vrai, hein, il faut de la flotte. Le système change. Quoi qu'il en soit, peu importe ce qu'on dit, le système est en train de changer. Et on va devoir arriver à plus de sobriété, quoi qu'il en soit, dans tout, hein. La bétonisation, construire les lotissements de partout sur les terres agricoles, quand on va tous crever la faim, ben on ne bouffera pas du béton, hein. Donc, en tout cas, comptez pas sur moi. Et c'est pas le tout de dire aux jeunes, ouais, installez-vous. Mais derrière, il faut leur donner aussi les moyens de s'installer et surtout de pouvoir en bouffer, quoi. Parce que on a beau être des passionnés, le jour où ça nous fait plus bouffer, enfin c'est pas, ça peut pas continuer, quoi. Et on a un souci pour faire reconnaître nos métiers parce que on rentre pas dans les statistiques, ni de Pôle emploi, ni rien, quoi. Donc pour eux, on n'est pas des métiers en tension alors qu'on l'est, parce que en fait ça passe pas par leur biais. Le problème c'est ça, c'est qu'on connaît pas. On aime ce qu'on connaît. Il y a 50 ans, on avait forcément quelqu'un d'assez proche dans notre famille qui était dans le milieu agricole. Là, maintenant, faut remonter loin, hein. Enfin, moi, j'ai eu des réflexions. Ah, bah, ça va, t'es tranquille, t'as juste à vendanger. Non, non, non, c'est du boulot toute l'année quand même, hein. J'arrête pas vraiment, quoi.

Je pense que le fait que l'agriculture a été cloisonnée, ça a amené un peu plus de solidarité qu'on n'a pas forcément dans d'autres secteurs. C'est quand même compliqué, il a fallu se serrer les coudes et on a ça aujourd'hui. Dans la Loire, on a une grosse culture au niveau des CUMA, coopérative d'utilisation de matériel agricole. Quasiment tout le monde, ouais, adhère à une CUMA sur le département. Donc on achète du matériel en commun, on se partage. Moi, acheter un tracteur tout seul, c'est pas possible. Allez, à 60 000 euros le tracteur, c'est pas. Moi, je peux pas me le permettre, petite exploitation. Et pourtant, je peux pas me permettre non plus de tout faire à la main. Même sans la CUMA, là, les deux collègues vignerons du coin, que ce soit Pierre-André ou Guy, quand j'ai besoin d'un coup de main ou d'un matériel ou d'un conseil, le conseil, c'est hyper important. Et quand tu te lances, c'est hyper important. Moi, j'ai gardé mon maître d'apprentissage de l'époque en Côte-du-Forêt, c'est devenu un ami. On s'appelle régulièrement. Quand j'ai besoin d'un conseil ou d'un coup de main, je sais qu'il est là pour me répondre. C'est tout ça. Il n'y a pas de concurrence en plus. Là, pour le coup, on n'a pas ça dans l'agriculture. En tout cas, pas chez nous. Quand on demande aux collègues de venir nous donner un coup de main, enfin, tout le monde répond présent, quoi. Non, je connais pas d'autres secteurs où on a ça, ouais. Et pour le coup, ouais, c'est le point fort de ce milieu-là, ouais. Je pense qu'on va avoir un retour à l'agriculture. 2050, enfin, si les prévisions sont bonnes, hein, après, je suis pas scientifique, hein. Mais on va devoir y revenir. On dit que la population augmente. Il va falloir lui donner à manger. Donc en effet, il y a du gaspillage, il y a tout ce qu'on veut. Il y a la denrée alimentaire qui se perd. Néanmoins, si vraiment on arrive à des stocks, notamment de pétrole ou autre énergie qui diminue, il va falloir limiter les trajets, les transports, importer de la banane de Côte d'Ivoire, bah ouais, peut-être qu'on ne bouffera plus de banane, quoi. Par contre, en France, on peut avoir de la pêche, de l'abricot. Si le gel, la grêle nous laisse tranquille, il y a de quoi. Franchement, en France, il y a de quoi consommer en plus, hein. On n'est pas en peine là-dessus. Donc ouais, et je pense qu'on a des métiers qui vont disparaître. L'agriculture, par contre, pour le coup, ça ne peut pas disparaître, quoi. Mais ouais, par contre, il y a d'autres métiers, ils auront peut-être plus lieu d'être, quoi. Surtout si la situation est un peu plus critique, mais la vigne y compris, hein. Quand tout le monde va crever de faim, le vin, ça nourrit pas, hein. Donc peut-être que dans ces cas-là, la vigne a moins d'avenir que le reste, hein. Ça reste du loisir, hein, le vin, donc. Même si c'est ancré dans nos traditions, ouais, là-dessus, je suis moins certain que la vigne aura autant d'importance. Non, elle n'aura pas la même importance que le reste. Quand on va avoir besoin d'espace pour la production alimentaire, faudra peut-être convertir les vignes en, je sais pas, en verger ou autre, quoi, mais ouais. Ce qui m'avait plu aussi dans la vigne, c'est ça, c'est que tu maîtrises tout de A à Z. Tu es à la vigne, vraiment. Là, tu vois, là, on est en train de tailler. Là, j'ai, d'ici quelques semaines, j'ai la mise en bouteille donc du cycle précédent. Enfin, c'est hyper riche, quoi. C'est moi qui fais la commercialisation, c'est hyper complet. Et ouais, là, c'est vraiment la concrétisation, quoi. Quand tu as la bouteille, surtout quand tu la commercialises, que tu sais qu'il y a des gens qui vont se faire plaisir dessus ou qui vont le présenter à leur table. Enfin, c'est ça. C'est aussi vivre au fil de la saison, quoi. Il n'y a pas une journée qui se ressemble. Il n'y a pas une année non plus qui se ressemble. Et c'est ça qui fait la richesse du métier. Il y a des soucis, mais bon, c'est. C'est ce qui fait aussi que c'est intéressant. Mais non, mais t'arrives le matin,
T'arrives sur la parcelle, t'as le lièvre qui déboule ou voir le chevreuil, t'as les oiseaux qui chantent, t'as le lever de soleil, t'as... Enfin, c'est une myriade de petites choses qui fait que c'est de super métier, quoi. Enfin, je parle aussi de l'élevage parce que je connais pas trop mal, mais là c'est pareil. Enfin, quand tu aides ou même que tu assistes à une mise bas, enfin, mais ça vaut tout l'or du monde, quoi. Et c'est plein de petits moments comme ça qui font la richesse des métiers. On y vit bien. Et puis maintenant, avec les nouvelles dispositions qui se mettent en place, on a un nouveau développement du système, des circuits courts et qui apporte une viabilité aux entreprises agricoles. Enfin, si on a de la suite dans les idées, qu'on a de l'instruction, qu'on s'est formé, franchement, on peut bien en vivre. Et puis le confort de vie, franchement, il n'est pas négligeable, quoi. Et c'est ça aussi, je pense, qui m'a fait m'installer. Ouais. Tous ces petits trucs qui, mis bout à bout, ont tellement de valeur. Et ouais, donc, ouais. Et par rapport aux obligations qu'on risque d'avoir en termes de production, de sécurité alimentaire, et par rapport à la beauté du métier, ouais, je pense que c'est un métier d'avenir. Ouais. Ouais, carrément.

chanteur mauricien, victime d'une publicité qui, en île Maurice, disait qu'il y a beaucoup de travail en France. On est venu en France. Au lieu de trouver ce travail, c'est plutôt des flics qu'on a trouvés.

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4: Présentation rapide de la nouvelle exposition au Doyenné, l'espace d'art moderne et contemporain de Brioude, qui accueille cette année donc Jean Dubuffet.
5: Nous sommes en fait sur plus d'une 60aine d'œuvres qui mêlent sculpture, peinture et œuvres graphiques, puisqu'on a des lithographies, on a un livre illustré également, donc ça nous permet de montrer un Dubuffet qui avait plusieurs facettes, puisqu'il était graveur, peintre et sculpteur.
4: Thomas Firsbinski.
5: C'est un Dubuffet qui questionne la figure, qui questionne aussi la fraîcheur qu'on a quand on est enfant. Après la Seconde Guerre mondiale, se remet à la peinture avec une volonté de sortir de l'académisme et des institutions culturelles. Donc il y a en fait toute une série de manifestes contre les institutions culturelles et notamment muséales. L'Ourlou, c'est une multiplication de cellules. Toutes ces formes viennent s'imbriquer les unes dans les autres. Dubuffet, c'est presque une forme d'instabilité. On est sur une sculpture qui est une sculpture plate où il y a une succession d'éléments qui sont rajoutés. Et il a une célébrité très importante, notamment aux États-Unis, où on va lui passer des commandes de sculptures monumentales. C'est un ensemble qu'il va traiter quasiment jusqu'à son épuisement pour passer sur une autre période. C'est aussi ça la construction de cette exposition, c'est comment il va aborder un chapitre, l'épuiser et passer à un autre. Il y a une succession comme ça. C'est peint, mais on a cette forme assez plate. Et il joue aussi avec la perception rétinienne, parce que vous avez des tableaux qui sont très chargés, avec ces rayures qui viennent troubler volontairement le regard, où se pose la question de la vibration des jeux optiques. Et alors Dubuffet, on va dire dans sa radicalité, aurait pu en fait faire l'Ourlou jusqu'à la fin de sa vie, parce que c'était ce qui l'avait rendu en partie célèbre. Ça se vendait très bien, que les galeries auraient souhaité d'ailleurs qu'il fasse l'Ourlou encore très longtemps, mais que lui ne s'y retrouvait pas en fait plastiquement. Et donc un autre Dubuffet qui travaille davantage sur la question du geste et l'émergence de ces différents patchworks, puisque c'est un assemblage de différents papiers. Là on est donc en 83 et Dubuffet donc décédera en mai 85. Et là tout d'un coup donc sur l'émir on a ces personnages qui disparaissent, qui sont aussi des tableaux qui ne sont pas forcément tranquilles. C'est-à-dire qu'ils ont une force sur le mur qui est bien présente et les personnages disparaissent. Alors après, libre à votre imagination si vous souhaitez en trouver. Où on voit un Dubuffet qui finalement laisse beaucoup plus de place au fond. Et là, on voit qu'il est beaucoup plus présent. Il est noir, pourtant on a encore des fois des couleurs vives. Hein. Vraiment un Dubuffet très différent. Il se rapproche de sa fin de vie. Donc il y a un autre questionnement qui était élaboré, peut-être moins sur la représentation du corps et davantage sur des éléments spirituels. Bon. Et Jean-Louis Prat, notre commissaire de l'exposition.
6: Bonjour. Bonjour. Dubuffet est un artiste remarquable que j'ai connu et auquel j'ai fait sa dernière exposition de son vivant. Il est mort un mois avant, en 85, donc il y a 40 ans.

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1: Là, elle dit bien.

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0: C'est une idée, ça, des nouilles.
1: Des nouilles, des nouilles, des nouilles, des nouilles.

0: Mesdames et messieurs, Stanislas Carbon.
1: J'aimais énormément mon grand-père. C'était quelqu'un de passionnant. 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

0: C'est épatant ce qu'il a fait. Eh, moi je dis qu'il est épatant.
1: Pourquoi les enfants demandent toujours...

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0: Nous sommes désormais avec Sonia qui nous a rejoint à cette table et elle vient nous parler d'une association pour laquelle elle était présidente, je crois.
1: Trésorière,
0: qui s'appelle Gym Volontaire de la Chaise Dieu. Qu'est-ce qu'on fait à Gym Volontaire de la Chaise Dieu ?
1: Alors, c'est tous les jeudis soirs de 19h à 20h à la salle des fêtes de Féline, donc à 5 km de la Chaise Dieu. Et donc la gym volontaire, c'est de la gym tonique. Donc on fait du cardio, du renforcement musculaire et des échauffements et des étirements.
0: Ouais, c'est pas une gym trop violente, quoi. On va pas faire des grands saltos.
1: Non, c'est pas de la gymnastique. C'est vraiment gym. On fait des squats, des abdos, on travaille les bras avec du matériel ou pas. Voilà.
0: Donc l'idée, c'est de se sentir bien dans son corps et garder une activité physique.
1: C'est ça.
0: Ok, on ne cherche pas la performance.
1: Non. C'est très ça. En musique, donc...
0: En musique.
1: C'est sympa.
0: Ok. Et donc, c'est animé par qui ?
1: Donc, c'est une dame qui s'appelle Odile Blachon, donc qui donne des cours à Féline et qui en donne ailleurs aussi dans d'autres communes. Voilà, qui fait ça depuis des années maintenant.
0: D'accord. Mmh. Et donc, concrètement, une séance, ça serait quoi une séance type ?
1: Alors, on commence par un petit échauffement en musique avec des chorégraphies. Et après, on passe au renforcement musculaire et à la cardio. Donc, c'est là où on fait des petites courses à pied, on fait des jeux. Donc, s'il y a du matériel, on peut faire du ballon, des bâtons, du step, voilà. Et après, on passe souvent au sol. Et après, c'est les étirements. Et en tout, en une heure.
0: Ah, une heure, ok. Donc, c'est assez intense, quoi.
1: Ouais, c'est intense.
0: Ok.
1: Et on reprend jeudi prochain.
0: D'accord. Il y a un niveau sportif minimum requis ? Est-ce qu'il faut déjà avoir une pratique ou...
1: Oh non. Et après, si on ne peut pas faire des exercices, ben, on ne le fait pas. Ou la professeure nous donne d'autres exercices à faire en mode plus doux.
0: Ok.
1: Voilà, il y a des alternatives.
0: Et il y a un âge particulier ou c'est tout âge ?
1: C'est tout âge.
0: Ok.
1: Et c'est ouvert aux garçons aussi.
0: Ok.
1: Et les filles.
0: Ok, donc mix. Donc oui, ça peut être dans votre groupe de 5 à 105 ans.
1: C'est ça. Oh, peut-être 5, peut-être il faut avoir 15 ans au moins.
0: Ok, d'accord. Ok. Et bah, génial. Donc ça se passe où, tu peux le rappeler ?
1: Donc c'est à la salle des fêtes de Féline.
0: Ok, à la salle des fêtes de Céline.
1: Voilà.
0: Pour ramener son tapis de yoga ?
1: On peut, mais il y en a en prêt. Donc gratuitement, ben, on se sert. On fait comme on veut. Il faut juste des baskets de salle.
0: D'accord, ok. Bah, génial. J'ai une petite question, Alex.
2: Oui, je réagis sur basket de salle.
1: C'est des baskets propres, en fait.
2: Oui, voilà, c'est ça.
1: C'est pas des baskets de l'extérieur. Il faut changer ses chaussures.
2: Oui, voilà. Et pourquoi j'ai l'impression qu'on s'amuse voilà, je pense que les muscles souffrent un peu, surtout quand on débute. Mais j'ai quand même l'impression qu'on doit bien s'amuser, quand même.
1: Ouais, c'est sympa. Ouais. On est une bonne équipe, on s'entend bien et il y a une bonne ambiance. Mais... Voilà. Il n'y a pas de moquerie, enfin voilà, on s'entend bien.
0: Oui, l'idée, ouais, c'est de se faire du bien ensemble et de se retrouver, quoi.
1: Ouais, ouais.
0: D'accord. Mm-hmm. Bon, bah génial. On peut trouver un contact quelque part, un numéro pour s'inscrire ?
1: Eh bien, sur le site internet de la mairie de la Chaise-Dieu.
0: D'accord.
1: Voilà, il y a un autre contact.
0: Ok, donc gym volontaire de la Chaise-Dieu.
1: C'est ça.
0: Pourquoi volontaire ?
1: C'est la dénomination nationale, je crois. Je ne sais pas pourquoi, mais...
0: Ah, ça fait partie d'une...
1: C'est une fédération, ouais, il y a une fédération.
0: Ok, d'accord. Eh bah, ben, parfait. Bah, je pense que c'était clair.
1: Bah, merci.
0: Eh bah, ben, moi, tu as quelque chose à ajouter ?
1: Non, c'est bon.
0: Non. Bah, merci beaucoup, Sonia.
1: Merci.
0: Pour cette présentation.

0: La question c'est, et si tu devais me raconter ta chanson? Une chanson que t'écoutes souvent, une chanson que tu chantes souvent, qui te revient en tête, ou une chanson que tu vas chercher, que tu vas écouter pour une raison qui t'est propre. Et toi, c'est quoi ta chanson?
1: Bon, ma chanson fait talisman, ma chanson fétiche, c'est Toulouse de Claude Nougaro. Parce que j'aime cette ville, j'aime m'y balader, cette ville a un air d'Espagne, je suis toujours ailleurs quand je suis à Toulouse. Et puis cette ville rose, elle est pleine d'émotions.

Je partage une chanson avec vous et c'est une chanson de Haluk Levent. C'est une chanson un peu rock, très dynamique. Donc j'adore cette chanson parce que ça me fait toujours penser à mon enfance. On écoutait cette chanson avec mon père et ma sœur et on dansait, on sautait, on criait. C'était vraiment notre petite partie le dimanche. Donc ça me donne énormément plaisir de l'écouter encore aujourd'hui.

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0: Aujourd'hui, nous sommes en direct du Palais de Justice de Clermont-Ferrand pour un plaidoyer pas comme les autres.
1: Silence dans la salle. Nous allons commencer. La défense, on vous écoute.
2: Mesdames, messieurs les jurés, madame la juge, en tant qu'avocate à la défense de ma cliente, la pilosité, je vous remercie de me donner la parole devant la cour. Il faut voir ma cliente ici présente comme une victime, une recluse, une oubliée de notre société patriarcale qui l'a associée à tort à des attributs de genre. Et je tiens à recontextualiser les éléments à charge. La grande force de ma cliente est également sa grande faiblesse, c'est son ambivalence. Car lorsque la pilosité se situe sur les testicules ou le menton de certains, on la valorise et on l'associe à la virilité. Mais si, par malheur, on la retrouve sur les mollets, les aisselles ou pire, le menton de certaines, elle est tout de suite qualifiée de puante, de tue-l'amour, de dégoûtante et même trop souvent de féministe. Et oui, la pilosité est devenue politique, comme à peu près tout de nos jours. Ma cliente subit depuis des siècles un yo-yo émotionnel insupportable. Tantôt elle grimpe dans les statistiques, moustache, bouc, roue flaquette. Tantôt elle subit une chute brutale, forêt noire, grosse toison, le céleri qui dépasse du cabas. Et tout ça sans jamais avoir son mot à dire.
3: Et vous voyez ? Vous croyez que c'est drôle ?
2: Aujourd'hui, je représente sa voix et je tenais à rendre public son quotidien. Car lorsque ma cliente s'applante sur les corps féminins et qu'elle sort dans la rue, elle est obligée de se cacher, de se camoufler. Cagoule, collant, cahoué, tout est bon pour assurer sa tranquillité. Elle n'ose plus se montrer.
1: Mesdames, messieurs, s'il vous plaît. Silence dans la salle.
2: Non, mesdames et messieurs les jurés, ceci n'est pas une caricature. C'est hélas la triste vérité. Il est grand temps de remettre au cœur du débat le bien-être de la pilosité, de purger les mœurs obsolètes et oligarques de l'image qu'elle renvoie. Rester sur une construction de pensée ancrée et terrestre n'est plus une option, mais lui laisser le droit ultime et légitime d'exister en société sans être jugée devient vitale. Elle a trop souvent été malmenée et sa détention provisoire n'a que trop duré. Je vous demande donc, à l'audience, messieurs, mesdames, les jurés, de proclamer la remise en liberté totale de ma cliente et la levée de tout jugement négatif. Je laisse à présent la parole à ma consoeur, qui défend, hélas pour les mêmes raisons, son client, le P.
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0: C'est le bonheur.
5: Ah, on en parlait tout à l'heure parce que on expose régulièrement à Brioude, vous savez, la galerie Mandrin. Et tous les ans, donc, on demande à tous les artistes locaux de faire une œuvre et sur un thème donné. Et cette année, c'est le bonheur. Et on était trois ou quatre tout à l'heure à se dire, qu'est-ce qu'on va faire pour illustrer le bonheur? Et ben, c'est pas du tout évident. Alors là, je sais pas. Là, à froid, je sais pas. La sérénité, je dirais. Comme ça.
6: Pour moi, le bonheur, c'est... Il n'y a pas de bonheur absolu. C'est des moments de bonheur. Et ces moments, on peut les rechercher. Il faut comprendre ce qui nous rend heureux. Ça peut être... Une balade en nature, par exemple. Ça, c'est un moment de bonheur pour certains. Pour d'autres, c'est se retrouver en famille. Pour d'autres, c'est, je sais pas, lire un bon livre. Donc, ces moments de bonheur, il s'agit de... La personne doit bien se connaître et connaître les moments qui amènent vers elle ce bonheur et faire que ces moments... se multiplie et c'est comme ça qu'on est heureux. Mais le bonheur comme ça, nager dans un bonheur absolu et tout, ça j'y crois pas beaucoup.
7: Ça demande réflexion, hein, parce que chacun a son bonheur, son petit ou son grand. Alors quel est pour moi le bonheur? La définition du bonheur, c'est un état d'âme qui est physique et mental, qui se situe dans un endroit où on est bien, voilà, avec des gens qu'on aime. Un exemple d'endroit, bah ici c'est pas mal, hein. Bah ici on est à Chavagnac-la-Vaillette aux arts forestiers. Je fais de la pub.
8: Bah, le bonheur, c'est, je sais pas, déjà, c'est le fait de se sentir bien au quotidien, le fait de pas trop avoir de fracas de la vie ou quoi que ce soit. Et je sais pas, en fait, c'est un tout, c'est une bonne musique, c'est le chant des oiseaux le matin, c'est un arbre qui prend ses fleurs, qui prend ses feuilles, c'est en même temps la période de l'automne où il y a toutes ces couleurs magnifiques, c'est les relations humaines, que ce soit avec des amis, en amour, en quoi que ce soit, avec des enfants, des anciens, des toutes générations. Après, c'est essayer de se poser un minimum de tracas et d'être en harmonie avec ce qui nous entoure.
9: Waouh, le bonheur, c'est... Ferré disait, c'est un chagrin qui se repose. Je ne serais pas très loin de cette définition, quoi. Obligé de citer Léo Ferré à tout bout de champ, hein. Loin s'en faut. Mais ouais, ça doit être ça, c'est un chagrin qui se repose. Non, après, le bonheur, c'est... En fait, j'en ai aucune idée. À part cette définition-là, ça doit être assez fugace et indéfinissable. Je ne saurais pas trop... en dire plus sur le bonheur. Il y a des journées parfaites, il y a des bons moments, il y a des plaisirs, etc. Où se situe le bonheur là-dedans? J'aurais peut-être plus dit sur la joie, mais sur le bonheur, je ne sais pas. Il y a un côté comme ça, à la bonne heure.

0: Ma définition du bonheur,
1: ouais.
0: Le bonheur, c'est des instants très fugaces. C'est des moments auxquels on ne s'attend pas. C'est un état intérieur. C'est un moment où la tête est complètement vide, le cœur est bien rempli. C'est un moment pour moi aussi où je peux être vraiment en connexion totale avec la nature autour de moi, me sentir en lien avec l'arbre, là, par exemple, qui danse dans le vent. Ça, c'est des petits moments de bonheur. Ça peut être aussi le sourire d'une marchande sur son stand, puis quelques moments échangés. C'est vraiment dans le moment présent. C'est pas quelque chose qui dure, c'est des petits moments à saisir.
1: Je dirais que le bonheur, c'est pas cet état permanent, c'est une petite recherche de plusieurs petites joies, une succession de joies. Le bonheur est pavé de petites joies, voilà. Et ça peut être la lumière dans un arbre, dans les feuillages, ça peut être dire à quelqu'un d'aller se faire voir, ça peut être plein de choses. Je pense pas que le bonheur, ça soit un état constant, et je pense pas surtout que ça soit enviable. Que ça soit un état constant. Je pense que pour pouvoir vraiment apprécier toutes ces petites joies, pour vraiment être heureux, il faut aussi passer par des moments moins heureux, ne serait-ce que pour avoir une comparaison et savoir qu'on est dans un état de joie ou de bonheur. Je pense que c'est ça. Et c'est être pleinement soi et pas dans le contrôle de soi, mais ne pas souffrir l'ingérence de quelque chose de plus grande, plus importante, voilà. C'est ces petites libertés, c'est une poche de liberté aussi à cultiver qui amène vers le bonheur, à mon sens.
0: Oh là. Alors là, c'est compliqué, hein. C'est compliqué. Bonheur, parce que... je sais pas si on doit toujours être heureux, déjà. c'est pas... Je pense que bonheur est pas obligatoire. Et puis, alors il y a des moments de bonheur plutôt des moments de bonheur. Mais la définition du mot bonheur, je dirais qu'il ne faut pas être tout le temps à la recherche du bonheur, parce que c'est pas forcément une bonne chose, quoi. Il y a des moments de bonheur, mais le bonheur c'est bref, quoi. Enfin, c'est pas quelque chose. On peut pas être dans un bonheur béat, quoi. Voilà. Alors, les petits moments de bonheur, ça peut être être avec ses petits-enfants. Ça peut être un beau paysage. Ça peut être, un instant, une émotion qu'on a d'un coup, qu'on ne sait pas pourquoi on est heureux à ce moment-là. Ça fait plaisir. Ça peut être, un paysage, un animal. Ça peut être des choses comme ça, quoi. C'est ça.
2: Mais c'est une excellente question. Quelle serait ma définition du bonheur ? Pour moi, le bonheur, je pense que c'est un état intérieur dans lequel on se retrouve apaisé et en paix, et qui permet du coup d'avoir une manière d'appréhender le monde qui soit heureuse. Et le bonheur, c'est marrant parce que souvent on dit que le bonheur était une émotion à partager, mais je crois que je l'aime bien aussi l'avoir pour moi. Avoir des moments de bonheur tout simples, toute seule, où je peux vraiment l'apprécier pleinement et profondément. Et je crois que c'est presque mes moments de bonheur préférés. J'aime aussi les moments de bonheur partagés, mais je crois que je préfère les moments de bonheur seuls. Où j'ai vraiment le temps et l'attention de rentrer dans l'émotion.
3: Le bonheur, c'est difficile, le bonheur. Je pense que le bonheur, ça, c'était, bien sûr, tout le monde sait que c'est éphémère. Et je pense que c'est plutôt un état d'esprit qu'autre chose, parce qu'il y a des gens qui sont heureux avec rien, et avec ce même rien, d'autres sont très malheureux. Le bonheur, ça dépend. Quand on est enfant, c'est avoir une sécurité, de l'amour à la maison. Quand on est adulte, c'est plus difficile. Il suffit d'écouter la radio pour se rendre compte que le bonheur, ça n'existe pas encore sur notre petite terre de rien du tout. Mais je pense que c'est fugace et on devrait en profiter quand il arrive. Il y avait une chanson qui s'appelait « Le bonheur est chose légère, passagère ». Je ne me rappelle plus. Et quand il arrive, il faut le saisir, quoi, voilà. C'est tout.

0: La définition du bonheur pour moi, c'est s'émerveiller. Je crois que je dirais s'émerveiller de petites choses. On n'a pas besoin de décrocher la lune. On a toujours une étoile pas très loin. Pour moi, c'est ça le bonheur. C'est se rendre compte que dans la nature, une feuille, le bruissement d'une feuille peut m'évoquer du bonheur simple, un frisson. Le regard d'une personne peut m'évoquer du bonheur, le sourire d'une personne. Ça, c'est de faire de toutes les rencontres qu'on peut avoir, que ce soit dans la nature, avec les humains, avec les animaux, avec tout ce qui nous entoure, que chaque jour on prenne une petite graine de bonheur et cette graine on la fait grandir en nous. Pour moi c'est ça le bonheur.
1: Le bonheur c'est de manger des pâtes. Et les pâtes que Anne a préparées avec amour et surtout les sauces. Parce que la deuxième sauce c'est... Qu'est-ce que tu as mis dans les...
2: Dans la deuxième sauce j'ai mis tomates, noix et ail.
1: Voilà. Toi, l'amitié, ça peut passer par la nourriture. Toi, Anne, elle a fait des plats exceptionnels pour les arts forestiers. Et c'est du bonheur, moi, pour le manger et elle pour le faire. Ça s'appelle l'amitié.
3: Oula, ça c'est un grand mot. C'est bon ? Le bonheur. Le bonheur, c'est un état dans lequel on ne se pose pas la question de savoir si ça va bien ou mal, en fait. Pour moi, le bonheur, c'est de ne pas se poser la question est-ce que ça va, est-ce que ça ne va pas. C'est tout roule, et voilà. Le bonheur, c'est ça pour moi.
4: Le bonheur, il est un peu lié quand même à l'insouciance, quand la vie est sourit, qu'on n'est pas confronté à des difficultés de tous ordres, que ce soit santé, familiale, amoureuse, et qu'on a l'impression que les choses sont en ordre, que le temps passe avec une certaine harmonie. Ce sont des moments de bonheur, ce n'est pas un état qui est permanent, ça ne peut être que des instants de bonheur où on se dit « là, tout va bien ». Là, tout va bien, mes enfants vont bien, ma chérie va bien, les choses sont sereines. Voilà, donc il faut juste savoir saisir ces moments et en être conscient.
5: Ah, ce serait bien le matin et être heureux de se lever et puis pouvoir passer, gérer tous les facteurs externes qui s'appellent le stress d'une façon mieux que pas mieux, pas bien. C'est mes enfants, c'est mes copains, c'est le soleil, c'est tout le reste. Tout ce qui est bon. Et puis tout ce qui est pas bien aussi, puis ça fait apprécier tout ce qui est bien.
6: Chanter le matin, le soir.
5: Le bonheur, c'est tout en fait. Parce que t'as pas le bonheur sans malheur aussi, je suppose un petit peu. C'est les excès et l'équilibre, c'est tout. Si t'as pas d'excès, ben... C'est un peu chiant. Si c'est trop équilibré, c'est un peu chiant. Mais si c'est pas équilibré, c'est un peu chiant. Donc voilà, moi je pense que c'est un peu tout. Profitez, carpe diem à fond. C'est la bonne bouffe, c'est les bonnes musiques, c'est les beaux tableaux, c'est les belles personnes. Voilà, je crois que c'est ça, c'est assez complet là. Oh, et les gâteaux du moine gourmand.
7: Pour moi, c'est d'être content tout le temps. Quand je me lève, j'ouvre le rideau, je suis enchantée de ce que je vois. Je suis enchantée de ce que j'entends, les oiseaux. De mon compagnon, on s'entend depuis presque 50 ans. C'est le bonheur.
8: Ok, c'est tôt, c'est plutôt tôt, oui, quand on se lève tôt, on se lève de bonheur, voilà. Là, j'étais content aujourd'hui, c'est peut-être une image du bonheur, parce que les maraîchers, maraîchères, Roger et Sylvie, chez qui je venais chercher des melons, normalement, ils arrivent vers 9-10 heures, et là, ils étaient déjà là. Alors je dis, vous êtes levé de bonheur, et j'étais content.
9: Mon enquête vient enfin d'aboutir à une conclusion stupéfiante.
10: Sinon, est-ce que vous avez des questions ?
11: Voilà, c'était Enquête de sens.

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